0: La livraison au cours des derniers mois des premiers avions de combat Rafale, acquis par l'Indonésie, l'illustre tout particulièrement. Nos échanges aujourd'hui témoignent aussi de notre volonté de poursuivre dans cette voie et nous développons l'ensemble aussi des partenariats qui ont été esquissés. Nous allons renforcer nos actions de formation, de coopération sur le plan opérationnel. Nous avons multiplié les exercices conjoints. Certains auront lieu dans les tout prochains mois, notamment à la faveur de la mission Pégase de septembre 2026.
1: Selain membahas sejumlah kerjasama strategis antar kedua negara, dalam kunjungan kenegaraan kali ini, Presiden Prabowo juga kembali mengangkat isu konflik Timur Tengah. Selain itu, ia juga kembali menegaskan komitmennya dalam mewujudkan solusi dua negara dalam konflik Israel-Palestina. Tim Liputan CNN Indonesia.
2: Menu masakan Indonesia tetap bisa dinikmati di Tanah Suci. 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Simak informasi selengkapnya usai jeda.